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4: Chaque année, la pollution de l'air provoque des centaines de milliers de décès prématurés dans l'Union européenne. Elle est à l'origine de maladies cardiovasculaires, de problèmes respiratoires et même de certains cancers. Certains polluants peuvent nuire à notre ADN, tandis que d'autres dégradent la qualité de l'eau et des sols et fragilisent les écosystèmes. La pollution sonore, quant à elle, est en hausse, surtout dans les villes. Cela perturbe notre sommeil, augmente notre niveau de stress et a un impact réel sur notre santé à long terme.
5: Vous écoutez le programme Mettre la barre plus haut, mieux légiférer. Dans cet épisode, on prend une grande inspiration pour parler de la pollution atmosphérique et sonore dans l'Union européenne et de ce que fait l'Union pour réduire leurs effets sur notre santé et sur l'environnement. La lutte contre la pollution atmosphérique et sonore s'inscrit dans le cadre plus large de la politique environnementale de l'Union européenne. Cette politique est fondée sur les traités et conçue pour protéger la santé humaine, préserver les ressources naturelles et promouvoir un développement durable. La qualité de l'air et la réduction du bruit figurent parmi les priorités majeures de cette stratégie environnementale, aux côtés de l'action climatique, de la protection de la biodiversité et du passage à une économie circulaire. Au cœur de cette approche, on retrouve le plan d'action zéro pollution, la feuille de route de l'Union pour réduire la pollution et construire une Europe plus saine et plus durable.
4: Commençons par la qualité de l'air. L'Union applique des règles strictes réunies dans la directive sur la qualité de l'air ambiant. Elle fixe des limites pour les particules fines, les oxydes d'azote ou encore l'ozone. La directive oblige les États membres à surveiller la qualité de l'air, à publier les données et à agir si les seuils sont dépassés. En 2024, ces règles ont été révisées pour rapprocher les normes européennes des recommandations les plus récentes de l'Organisation mondiale de la santé. Un point marquant. La nouvelle directive réduit de plus de moitié la limite annuelle pour les particules fines qui font partie des polluants les plus dangereux. L'Union fixe aussi des plafonds nationaux d'émissions pour les principaux polluants et adopte des règles spécifiques pour des secteurs comme l'industrie, l'agriculture ou les transports.
5: Le transport routier a longtemps été l'une des principales sources de pollution. Au fil des ans, l'Union a durci les normes d'émissions pour les voitures, les camionnettes, les poids lourds et les bus. Ces normes fixent des seuils plus stricts pour les oxydes d'azote et les particules fines. Elles s'appliquent aux véhicules essence, diesel, hybride, et même aux véhicules électriques. Et le transport routier n'est pas le seul concerné. Dans le cadre de sa stratégie climatique plus globale, l'Union européenne a aussi pris des mesures pour réduire les émissions du transport maritime et aérien, notamment via de nouveaux règlements sur les carburants durables et la navigation plus verte. Dans l'industrie, la révision de la directive sur les émissions industrielles contribuera à réduire les émissions des grands sites industriels et des exploitations agricoles. Les nouvelles règles entreront en vigueur à partir de 2026.
4: Passons maintenant aux nuisances sonores. Un problème moins visible, mais tout aussi nocif. Près d'un Européen sur cinq est exposé à des niveaux de bruit jugés dangereux, principalement à cause du trafic. Le bruit chronique peut provoquer du stress, des troubles du sommeil et des maladies cardiovasculaires. Il perturbe aussi la faune. La directive européenne de 2002 sur le bruit dans l'environnement impose aux États membres de cartographier les niveaux sonores et d'élaborer des plans d'action. Des progrès ont été réalisés, mais ils restent insuffisants. Dans le cadre du plan d'action Zéro Pollution, l'Union s'est fixé pour objectif, d'ici 2030, de réduire de 30% le nombre de personnes exposées au bruit chronique lié au transport. Sans nouvelles mesures, il sera difficile d'atteindre cet objectif dans les délais. Pour réduire la pollution sonore, l'Union a également fixé des limites spécifiques pour le bruit généré par la circulation routière, les chemins de fer, les avions et même les équipements extérieurs.
5: Le Parlement européen a joué un rôle clé pour renforcer ces règles. Il a régulièrement plaidé pour des normes de qualité de l'air plus strictes, une meilleure application des règles et des objectifs plus ambitieux. Il s'est aussi fortement mobilisé après des scandales comme l'affaire Volkswagen sur les émissions et a soutenu l'idée d'un étiquetage du bruit pour les voitures ainsi qu'un durcissement des limites sonores. Il reste encore du chemin à parcourir, mais l'Union intensifie ses efforts pour réduire la pollution atmosphérique et sonore, avec, en ligne de mire, un air plus pur, des rues plus calmes et une vie plus saine.
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1: Laissez-moi vous raconter une histoire. Il est tôt le matin, vous êtes à la gare. Dans l'air se mêle l'odeur de café, des viennoiseries et du métal. Le tableau des départs clignote, affichant des noms de villes dans différentes langues, parfois même dans différents alphabets. Deux amis se disent au revoir, un autre voyageur vérifie son sac à dos pour la troisième fois. Vous tenez dans votre main un billet qui ne mène pas vers une seule destination, mais vers plusieurs. Ce billet ne demande pas où vous allez, mais jusqu'où vous êtes prêt à aller. Ce billet, c'est un pass Interrail.
2: Interrail fait partie de l'histoire européenne depuis 1972. Il se fonde sur une idée toute simple. Voyager permet de tisser des liens. Quand on se déplace de ville en ville, de gare en gare, notre chemin croise celui d'inconnu le temps d'un voyage. Le pass Eurail existait déjà depuis 1959. Il permettait aux voyageurs venant de l'extérieur du continent de traverser librement plusieurs pays européens en train. Mais les Européens, eux, ne disposaient pas de la même liberté. Les citoyens commencent alors à se demander pourquoi ils ne peuvent pas bénéficier d'un tel billet. La réponse arrive en 1972. Cette année-là, l'Union internationale des chemins de fer célèbre son 50e anniversaire. Fondée en 1922 pour reconstruire et reconnecter les réseaux ferroviaires européens après la Première Guerre mondiale, l'organisation marque l'événement avec une idée à la fois simple et audacieuse. Un pass unique qui permettrait aux jeunes de voyager librement à travers l'Europe. Pensé au départ comme un billet unique, ce sésame est appelé Interrail. Il permet aux jeunes de moins de 21 ans de voyager librement en train dans 21 pays. Le succès est immédiat. Près de 100 000 passes Interrail sont alors vendues. La demande est si grande que l'Union internationale des chemins de fer décide alors de rendre l'offre permanente. Mais l'histoire d'Interrail ne s'arrête pas là. D'ailleurs, aujourd'hui, à quoi ressemble l'offre Interrail ?
1: Plus de 50 ans plus tard, le réseau n'a cessé de s'étendre. Avec un pass Interrail global, vous pouvez désormais voyager dans 33 pays, allant des îles grecques jusqu'au cercle polaire arctique. Il existe des tarifs réduits pour les voyageurs de moins de 28 ans ou de plus de 60 ans, mais aujourd'hui, tout le monde peut obtenir un pass et voyager avec Interrail. Partir à l'aventure n'a jamais été aussi facile. Il vous suffit de vous rendre sur le site interrail.eu, de choisir la durée de votre voyage, jusqu'à 3 mois, de sélectionner le pass qui correspond le mieux à vos besoins, et le tour est joué.
2: Votre pass permet de voyager librement à travers l'Europe. Les trains à grande vitesse, les lignes régionales, les trains de nuit et même les ferries sur certains trajets font tous partie du même réseau. Un détail à garder en tête cependant, pour certains trains, vous devrez penser à réserver votre siège. Vous avez la possibilité de suivre un itinéraire suggéré ou de créer votre propre voyage de zéro. Le véritable avantage, c'est la flexibilité. Vous êtes libre de modifier votre itinéraire en cours de route selon l'endroit où vous porte votre voyage. Vous pouvez donc rester plus longtemps dans une ville qui vous fait craquer, changer de destination ou descendre quelque part simplement parce que le nom de la ville vous intrigue. C'est l'occasion de vous aventurer dans l'inconnu et d'explorer des destinations touristiques moins classiques en dehors des sentiers battus. Et même si vous voyagez en solo, vous rencontrerez facilement d'autres voyageurs au cours de vos pérégrinations.
1: Interrail est devenu si populaire que rien qu'en 2024, plus de 740 000 passes ont été vendues pour près de 1,5 milliard de kilomètres parcourus. Mais pourquoi est-ce important ? Parce que choisir le train, c'est aussi faire un choix concret pour un tourisme plus durable et réduire les conséquences environnementales de l'industrie du voyage sur le changement climatique. Stéphania Skevi est originaire de Grèce. Elle avait 24 ans lorsqu'elle est partie avec un sac à dos rempli de choses à grignoter et son appareil photo instantané à la poursuite du soleil méditerranéen du nord de l'Italie à la Côte d'Azur, avant de rejoindre la ville historique de Dunkerque. Elle nous explique comment Interrail a façonné sa perception de l'Europe.
2: Interrail a changé ma façon de percevoir la distance. Des falaises spectaculaires des Cinque Terre au village frontalier de Ventimille, on ferme les yeux et quand on les rouvre, on est déjà en France. On découvre des villes que des siècles semblent séparer, par l'architecture, la cuisine et le rythme de vie qui leur sont propres. Et pourtant, en même temps, il existe un lien entre elles. Les places commencent à avoir un air familier. L'ambiance des cafés se ressemble, même si la langue change. Les discussions finissent toujours par revenir aux mêmes questions, sur l'identité, la démocratie, l'avenir. Les langues sont différentes, mais au fond, on retrouve partout la même Europe.
1: En 2016, Interrail fait l'objet de nouveaux débats politiques. Au Parlement européen, l'attention se concentre sur son potentiel à dépasser les stéréotypes et à rapprocher les jeunes de toute l'Europe, et l'on souhaite rendre le pass encore plus accessible. L'idée consiste à le considérer moins comme des vacances que comme un investissement dans l'apprentissage pour éveiller la curiosité et aider à mieux comprendre l'Europe. Le député Manfred Weber résume alors cette vision par une question.
3: Wie wär's denn, wenn wir zukünftig jedem europäischen Jugendlichen...
2: Et si, à l'avenir, nous offrions à chaque jeune européen un billet Interrail à ses 18 ans, comme cadeau de la part de l'Union européenne, pour lui permettre de vivre l'Europe au quotidien pendant 3 semaines.
1: En 2018, cette idée devient réalité. Discover EU voit le jour. Le programme offre aux jeunes de 18 ans un pass Interrail gratuit et ainsi la possibilité de découvrir l'Europe à leur propre manière. Il y a 2 périodes de candidature par an. Les jeunes répondent à quelques questions sur l'Union européenne et les personnes sélectionnées remportent un pass. Les participants doivent respecter une règle essentielle, ils doivent voyager principalement en train. Discover EU existe encore aujourd'hui et fait partie du programme Erasmus+.
2: L'offre Interrail, qui n'était au départ qu'un billet unique, est devenue un véritable rite de passage. Aujourd'hui encore, c'est une invitation au voyage à toutes celles et ceux qui vivent en Europe, quel que soit leur âge. Une invitation à monter à bord, à franchir les frontières et à découvrir ce qu'est réellement l'Europe. Non pas à distance, mais de l'intérieur. Alors prenez votre passe et que l'aventure commence. 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

0: Alcide de Gasperi est né le 3 avril 1881 dans les montagnes du Trentin au Adige, également connu sous le nom de Tyrol du Sud. Cette région faisait alors partie de l'Empire austro-hongrois. Ses parents, très pauvres, étaient de fervents catholiques. En 1900, il s'installe à Vienne pour étudier la philologie et s'engage dans le mouvement étudiant catholique. Après avoir obtenu son diplôme, Alcide de Gasperi rentre dans le Trentin et travaille comme journaliste pour un journal catholique. À cette époque, il participe à des campagnes visant à obtenir de meilleurs droits pour la minorité italienne qui vit dans la région. Lorsque l'Empire austro-hongrois se disloque en 1918, le Trentin est rattaché à l'Italie. Un an plus tard, Alcide de Gasperi cofonde le Parti populaire italien, avant d'être élu au Parlement italien en 1921. Les années 20 sont marquées par la montée au pouvoir de Mussolini. En 1926, le parti fasciste interdit tous les autres partis politiques, y compris le Parti populaire. Ses dirigeants sont contraints d'abandonner la vie politique ou de s'exiler. Alcide de Gasperi est arrêté en 1927 et condamné à 4 ans de prison. Il est finalement libéré grâce à l'intervention du pape Pie XI, puis passe 14 ans au Vatican comme bibliothécaire. Il profite de cette période pour trouver comment concilier ses valeurs religieuses et son action politique. Il écrit alors l'ouvrage « Idee ricostruttive » ou « Idées pour la reconstruction » qui servira de fondement du Parti de la démocratie chrétienne créé secrètement en 1943.
1: Après la chute du fascisme, Alcide de Gasperi dirige son parti nouvellement formé et devient premier ministre. Il le restera jusqu'en 1953. Durant les années de Gasperi, l'Italie se reconstruit sur les bases d'une nouvelle constitution républicaine et d'institutions démocratiques plus fortes. Elle tire également parti d'une reprise économique rapide. Parmi les réformes mises en place à cette époque, on compte le droit de vote des femmes, mais aussi des réformes sur le logement, l'agriculture, le développement du sud de l'Italie et l'investissement dans l'énergie. Fervent défenseur de la coopération internationale, Alcide de Gasperi considère que l'Italie doit retrouver le rôle qu'elle occupait sur la scène mondiale. À la conférence de la paix de Paris le 10 août 1946, il représente l'Italie. Cet événement marque le retour du pays dans la communauté internationale.
2: Prendendo la parola in questo consesso mondiale.
0: En prenant la parole dans cette assemblée internationale, je sens que tout, hormis votre courtoisie, est contre moi. C'est avant tout mon statut d'ancien ennemi qui me donne l'impression d'être assis sur le banc des accusés. Mais aussi le fait d'avoir été convoqué ici après que les plus éminents d'entre vous ont, à la suite d'un long et laborieux débat, déjà formulé leurs conclusions.
1: Pour que l'Italie retrouve sa place